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Déférence gardée envers Paul Valéry, moi l'humble trou.

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Donc, je vais me faire mix. Aujourd'hui, nous sommes entre le camp de Tarragone et les terres de l'Ebre, qui se trouvent cachées derrière la serra del Prelitoral. Il y a la comarque de Priorat, un parage qui vous invite à être découvert constamment. Au Priorat, c'est une terre de contraste, avec une géographie très accidentée, qui cache sa beauté entre les vignes, les montagnes, les vallées et les rivières. Une suite d'aspects culturels et traditionnels, où les gens qui les visitent se peuvent laisser aller et découvrir une suite de sensations qui sont fort plaisantes. 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Ainsi donc, toutes les routes qui vous sont offertes vous aident à visiter et à entrer un peu vers l'intérieur dans toute cette comarque avec les aspects les plus surprenants d'une comarque qui, pour ainsi dire, et pour dire toute la vérité, elle est d'une beauté vraiment incomparable. 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Voilà donc une façon, disons, une bonne mise en train pour des gens qui veulent visiter le pays catalan, comme nous vous offrons pratiquement 3 jours par semaine depuis des années en Radio Occitanie. Que dire, bien sûr, quand on parle d'une comarque où le vin, ils sont très bons, que le cultif de la terre vous offre des vignobles extraordinaires. Bien sûr, nous sommes ici en terre d'Occitanie où le vin a une réputation quand même très forte, mais il vous manque cet aspect dû au soleil, que par exemple en terre d'Occitanie, le vin n'arrive pas à faire 15-16 degrés d'une façon traditionnelle comme au Priorat. C'est une terre d'ardoise, et l'ardoise en décomposition, les vignes sont plantées entre ces terrailles qui les entourent, et automatiquement le soleil qui frappe fort, ça fait réverbère sur les raisins, et automatiquement les raisins arrivent à obtenir un degré des sucres et un degré, disons, extraordinaire, parce que je vous dis, 15-16, c'est le normal qu'on arrive à trouver dans ces terres. On va écouter une musique et on va revenir.

Il y a un vieux proverbe qui dit de l'olivier, l'olive, de l'olive, l'huile, et de l'huile, à la table. Ça, c'est un vieux proverbe catalan que, disons, ça correspond à la réalité, surtout dans des endroits où les oliviers sont plantés depuis des siècles. 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Bien sûr, vous devez vous imaginer que, ou vous devez vous dire que quand je parle avec une, disons, une chaleur si grande sur l'huile d'olive, sur les vins de ces régions, vous devez vous dire que je dois être méditerranéen. Donc oui, on ne vous trompe pas, je suis méditerranéen. Je ne peux pas pousser au point de dire que j'ai cette chance, mais c'est pas l'envie qui me manque de vous dire ça, parce que c'est vrai, on a connu des époques, vous me direz que ça n'a pas été toujours joyeux et très gai la vie de plusieurs personnes à diverses époques, mais c'est vrai, quand on a la chance d'être en cette Méditerranée et on dispose déjà de l'huile d'olive, pas en quantité pour verser à droite à gauche, mais qu'on dispose de l'huile d'olive, mais combien de fois une tranche de pain avec de l'huile d'olive et un peu de sel, c'était notre substance, c'était notre substantiment, c'était, disons, notre repas ou notre goûter, surtout. Et bon, c'est pour ça que je n'arrive à ces points-là. Les gens me disent que je suis très, très, très attaché à ces traditions. Mais non, moi, je trouve que je ne peux pas... Moi, quand je vois une jarre avec de l'huile, eh bien, je ne peux pas m'empêcher de prendre un bout de pain, le tremper dedans. Et même si je n'ai pas de sel, tant pis, je le mange parce que j'estime que c'est... Bon, c'est machinalement qu'on le fait, mais on l'aime. Et c'est vrai, il y a plusieurs huiles d'olive, avec des... c'est comme les vins, l'huile d'olive, c'est comme les vins. Il y a plusieurs goûts, plusieurs variétés, plusieurs huiles qui sont mieux pour une chose que de l'autre. Mais enfin, je vais finir pour vous dire aussi qu'une bonne salade, tomate, enciam, bacallà esqueixat, unes olives i una mica de ceba, doncs ja en tenim prou per continuar a parlar 2 hores si cal.

Maintenant, nous allons parler, bon, on a parlé des choses très, très, très sérieuses, parce que quand on parle du vin, on parle de l'huile d'olive, on parle de façon de manger, on parle, disons, d'une comarque, disons, de la contrée, qu'on dit ici, en pays français, en Occitanie française. Donc, disons que on arrive à vous donner un maximum, mais c'est vrai, on garde, disons, la partie peut-être la plus sérieuse à partir de maintenant. Donc, aujourd'hui, on va parler du municipi. 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Cette municipalité se trouve dans ce qu'on pourrait appeler, disons, le bas priorat ou le priorat politique, où les paysages déjà rudes et agrestes des autres, de l'autre région de Priorat font déjà disparaître progressivement pour donner pas à des zones, disons, plate et moins agressive. Le terme municipal, avec une extension de 11,73 km², est accidenté par le contrefort nord-occidental des montagnes de Tivissa et de la Mola de Llebaria. Il est drainé par la rivière de Capçanes, un affluent de la rivière Siurana. Dans le terme, s'y trouve la plus grande part de la retenue d'eau des Guiamets, à une capacité, disons, très importante. Le mur de rétention à 50 mètres d'hauteur. Et la ville se trouve à 226 mètres d'altitude, au sommet d'une colline assez importante, et c'est le seul et unique centre de population de la municipalité. Voilà, quelque chose de plus pour que vous ayez l'avantage, disons, si vous avez l'occasion, de ne pas manquer visiter ces coins-là qui est assez important.

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C'est assez curieux, vous me direz, quand je vous parle en catalan, disons parfois certaines choses comme les couleurs. Au pays catalan, on dit toujours le vin est rouge, disons le vin est blanc et nègre. Disons que l'appellation vin rouge en catalan, ça n'existe pas. Peut-être maintenant, oui. Et parfois, bon, c'est assez curieux que peut-être ils vont nous traiter de racistes puisqu'on dit le vin blanc et le vin noir. La traduction de catalan, blanc et nègre. Mais enfin, chez nous, c'est comme ça. On ne peut pas faire autrement. Je vous ai dit, les villages dont la population, l'agriculture est la principale activité de la population, il y a un cellier coopératif qui fut créé dans l'année 1917 et dispose de modernes appareillages pour l'élaboration du vin, surtout dont les vins nègres et blancs, ainsi comme de petites quantités de mistel. Mistel, c'est une boisson, disons, typique. La coopérative conserve encore des appareils anciens, très intéressants pour, disons, la seule façon d'être déjà conçus à l'époque pour avoir un maximum. La pêche et les sports d'eau, ainsi comme les merveilleux paysages de cet endroit, sont, disons, des ressources encore non exploitées, mais que peut-être dans un futur très proche pourront constituer une source de richesse complémentaire pour cette petite municipalité de Priorat, que ma foi, elle se trouve qu'elle est vraiment bien pour tout le monde.

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Voilà. Et pour montrer, disons, le village était, disons, agrégé à un autre village de Tivissa, disons, qui appartenait au village de Tivissa. Et bon, on ne sait pas, puisque les archives municipaux ont été brûlées à une époque, on calcule, disons, que peut-être le village était avait eu sa ségrégation avant les guerres napoléoniennes, et d'autres que, par exemple, disent que non, c'était après cette époque-là. Mais enfin, d'après la tradition orale, elle nous explique que le maire, dans ce moment-là, Joachim Giner, Avia vient un mulet avec des garnitions magnifiques et il partit vers Madrid, d'où revient au village avec l'ordre de ségrégation signé par le roi. Donc voilà, c'est quelque chose de bien qu'un maire du village, à cette époque, 1800 et quelques, s'en va, disons, de Tarragone jusqu'à Madrid, monté sur un mulet. Bien sûr, le mulet orné comme des jours de dimanche pour se faire voir, quand même était quelqu'un d'important. Hein. Et quand il revient de Madrid, retournant au village avec l'ordre de ségrégation de Tivissa signé de la part du roi. Donc voilà, ça prouve, disons, on dit toujours qu'on est têtu. Moi, je ne crois pas. Moi, je ne crois pas qu'on est têtu. Disons qu'on met tous les cœurs, quand on croit avoir raison, on met tous les cœurs à défendre ses opinions. Si on se trompe, ma foi, on le reconnaît, mais c'est quand même bien, quand on croit avoir raison de quelque chose, le défendre contre vent et marée pour montrer aux gens qu'on croit à quelque chose. C'est assez bizarre qu'aujourd'hui les gens ils se mettent dans cet esprit-là. Enfin, nous, on est comme ça.

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Bien sûr, si on ne parle pas de fête au pays català, je ne sais pas ce qu'on fait ici, non, à Toulouse, parce qu'il manquerait quelque chose si on ne vous parle pas de fête. Surtout que les fêtes, bien sûr, on n'est pas différent à n'importe quel autre endroit, et les fêtes, c'est une fois de l'année. Le plus intéressant, c'est essayer d'avoir plusieurs fêtes de l'année, parce que c'est vrai, ça permet, disons, la fête, c'est quelque chose, bon, en dehors du mot fête, fête par elle-même, mais disons, ça permet, disons, de se côtoyer avec le voisin, avec des gens, avec de la famille, et donc c'est quelque chose de vraiment très formidable pour nous. Et c'est vrai, dans les pays méditerranéens, la fête, c'est quelque chose d'extraordinaire. Il y a des contrées que, par exemple, les gens, ils se préparent toute une année pour faire la fête ou participer à la fête du village. C'est vrai, pour la rendre, disons, beaucoup plus importante. 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Ça aussi, c'est quelque chose de traditionnel dans ces villages du pays català, en fait, de la Catalogne, pour ainsi dire, où on fait la fête, et par exemple, le soir, donc, il y a un repas populaire avec tout le monde qui s'est réuni. Et alors, ne vous embêtez pas, les villages qui sont petits, ils ont une densité de population terrible parce qu'ils viennent des gens d'assez loin pour participer dans cette espèce, disons, de fêtes, de convivialité avec les uns et avec les autres. Qu'est-ce que vous en pensez? On va écouter une musique de plus, on va essayer de revenir. Oui, parce qu'il y a encore des choses à dire.

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Bon, vous me direz, bien sûr, ça se discute des jours. Si on n'aime pas les 16 degrés, je vous assure que je suis entièrement d'accord avec vous. Mais vous savez que si vous êtes allé au pays catalan, nous avons une façon de autogérer les systèmes autodosés, la quantité de vins qu'on ingurgite avec le pourreau. Le pourreau, c'est une espèce d'ustensile en verre qu'on remplit de vin et on lève comme ça pour voir la réglade. Alors, ce qui fait que si le vin est très fort, ne croyez pas, on se fatigue vite et on n'en avale pas tellement. On lève 3, 4, 5 fois le pourreau en l'air, mais ce n'est pas la quantité de vin qu'on ingurgite. C'est beaucoup plus mauvais quand on le voit avec un verre. Parce qu'un verre, on voit le verre plein, on voit le verre vide. Par contre, d'autres, un peu, c'est une façon conviviale, on met sur la table, et ça passe de main en main, chacun y voit sa petite gorgée de vin pour faire quelque chose de bien. 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
3: Wadisiats, aujourd'hui les mots décrivant toujours la faune, mais plutôt les mammifères et les mots donc divers. Le lapin, dont l'appellation panoccitane est un dérivé du lapin cuniculus, donc Cunil, se cache dans Saint-Pierre-des-Cunils, dont l'Ombert dans le Tarn, toponyme et moins productif que l'espèce. Les grenouilles, graios, du latin raniculus, expliquent groyer, et le trau de las graios, donc, avait lieu dans l'Hérault. Le loup, on le comprend, est signalé régulièrement dans la toponymie. On peut citer entre autres Loubière dans l'Ariège ou la Loubière dans l'Aveyron, la Loubière du côté de Saint-Cirgue ou de Mont-Roc, la Loubatière du côté de Saint-Cidre ou d'Ambialet dans le Tarn. Ce ne sont que quelques exemples car les lieux hantés par les loups étaient fort nombreux. Il suffit pour s'en convaincre de se référer à l'impressionnante série relevée pour Hamelin dans l'Hérault ou à Brameloup, hameau de l'Aubrac, à Saint-Gély-d'Aubrac, donc dans l'Aveyron. Les animaux mythiques s'il en est, dont l'ours du latin ursus serait à l'origine de Rousseyrolles, donc dans le Tarn, ou l'oursière dans le Cantal, mais aussi de nombreux lieux dits pyrénéens. On ne citera que la tute de l'ours, axe des termes Ariège qui évoque son repère, la tute dont l'étymologie remonte au latin tutus, protégé en sécurité à l'abri. Trois appellatifs désignent le renard dans l'ensemble occitan. Mandre, dont l'origine est obscure, désigne plutôt la femelle de l'animal. Boulpe, issu du latin vulpes, et gain, influencé par le catalan. À ces mots du lexique courant, il faut ajouter, car on le retrouve dans la toponymie, renard fixé par l'intermédiaire du français, correspondant donc à des formes

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2: 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Le rock'n'roll est bon, le jazz des musiques est considéré comme la musique del diable. Que chig Elvis Presley, Chuck Berry, AC/DC, Iron Maiden, Black Sabbath et tout à coup sont considérés comme la musique du diable. Et la sapiens apparaît des veilles en baco. Pourtant, vous avez raconté l'histoire de 13 personnes. Il y a une, ben, d'un premier, fallu dentiste. D'un premier, en 1967, se commence d'étudier comme un médecin dentaire à London Hospital Medical College, un endroit qui venait en 1996 au Barts and London School of Medicine and Dentistry. 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College, qui est d'un pays a fusionné avec le King's College, qui donc a commencé à démonter des projets, notamment un amplificateur, commencé à faire des musiques sur un amplificateur qui utilise des transistors et capable de potentiomètre, une des choses qui se dit le Daisy Amp. Et qui semble à une enceinte décadénifiée, comme avait tout dit dans notre salon, qui est reproduite et commercialisée par une autre collaborateur du groupe d'Inukal Juguet. 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
4: Je vois le malheur, c'est que heureusement, je crois qu'il y en a quelques-uns qui ont compris, ils mettent de du fenouil hein, dans les bouteilles de Ricard, comme, parce que entre nous, ça ne vaut pas le pastis de Wenger, hein. Parce que le vrai pastis, il n'est pas jaune. Hein.
2: Putain, t'as
4: le jaune, il est blanchâtre. Hein.
2: Mon père. Oublier, et, ouais. T'as raison, mon père.
4: Et puis ensuite, on le boit calme.

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à toutes et tous, vous êtes les bienvenus sur cette nouvelle émission de Les Mots du Brésil sur Radio Occitania. Je suis Jasmine et vous allez rester avec moi pendant une petite heure pour mettre en honneur la musique brésilienne, profiter de ses rythmes et connaître un peu plus de son histoire. Aujourd'hui, nous allons rendre hommage à deux artistes qui nous ont quittés ce mois de novembre. Ce sont Lô Borges et Jardim Macalé. Vous allez en connaître un peu plus sur leur œuvre, leur histoire et pourquoi ils sont si importants dans la musique brésilienne. Nous allons avoir aussi la lecture du cordel avec Sophie Fauré, qui va nous parler sur l'importance du cordel et surtout en mettant en hommage la date aussi qui se célèbre le mai de novembre, que c'est la fête de la conscience noire, Dia da Consciência Negra, et ça sera fait avec nos lectures de cordel bilingue faites par Sophie Fauré. Nous allons commencer cette émission avec un morceau de Lô Borges qui s'appelle « Dois Rios ».

Nous venons d'écouter le morceau Dois Rios, écrit par Lou Borges, Samuel Rosa et Nando Reis. Ce morceau, il était nommé pour la chanson de l'année des Grammy Latino de 2004. Lou Borges, c'est l'artiste qu'on rend hommage à cause de sa belle œuvre et tout l'héritage musical qu'il nous laisse après nous avoir quittés le 12 novembre de cette année. Il était auteur, compositeur, interprète originaire des Minas Gerais, Belo Horizonte. Toute son importance prend place, bien évidemment, pour la qualité de son œuvre artistique, mais il faut aussi considérer son importance en tant que cofondateur du mouvement musical qui s'appelle Clube de Esquina, le Club du Coin. Au Clube de Esquina, il était formé par différents artistes issus des Minas Gerais, comme Milton Nascimento, Beto Guedes, Flávio Venturini, Márcio Borges, des artistes qui vont porter un nouvel rythme à la musique brésilienne, va sortir un peu de l'itinéraire Rio-São Paulo, où notamment on voyait apparaître des mouvements post-bossa nova, et maintenant on est à Minas Gerais, Belo Horizonte, avec ces musiciens qui vont se rassembler dans ce petit coin. Et en 1972, on va voir l'album Clube de Esquina sortir dans un mélange de rock progressif, un peu de bossa nova, du jazz, beaucoup d'expérimentation. Je vous invite à découvrir un peu plus sur cet album qui est considéré comme l'un des albums les plus importants, pas seulement au niveau de la musique brésilienne, mais au niveau mondial. C'est à vous maintenant d'écouter trois morceaux qui font partie de cet album, Clube de Esquina. On va commencer avec Un girassol da cor do seu cabelo, ensuite Tudo que podia ser, por finir avec Trem de Doido.

avec les clubs des skins, les clubs du coin, avec un morceau qui est sorti tout d'abord en version instrumentale dans l'album Club des skins, mais qui était repris par Lou Borges en additionnant des paroles qui sont chantées par Solange Borges en 1979. C'est le morceau Club des skins numéro 2. Pour la suite, vous allez écouter un morceau de Beto Guedes et Milton Nascimento, sorti en 1975, que c'est Fé Cega, Faca Molada.

morceaux issus de ce mouvement qui s'appelle les clubs d'esquina, les clubs du coin, auxquels Loborge, cet artiste qu'on rend hommage aujourd'hui dans cette émission du Les Mots du Brésil, après nous avoir quittés début du mois de novembre. On espère vous avoir laissé un petit avant-goût pour pouvoir découvrir un peu plus sur ces chanteurs, ces compositeurs et aussi le mouvement clubs d'esquina. Les

0: maintenant, donnons place à la lecture du cordel avec Sophie Forêt, avec qui nous étions en collaboration depuis l'année dernière, justement dans l'émission qu'on avait rendu hommage à la fête de la conscience noire, Dia da Consciência Negra, qui s'y célèbre au Brésil en novembre. Et aujourd'hui, c'est Sophie maintenant qui va nous amener encore à des réflexions à propos de cette date et aussi de l'utilisation du cordel et son importance dans la culture brésilienne. Bonjour Sophie.
1: Bon dia, bonjour à tous, bonjour Jasmine. Merci de me recevoir pour cette nouvelle épisode des mots du Brésil et la chronique cordel. Je suis Sophie Forêt, je suis chercheuse, pédagogue, poète et cordeliste, spécialisée dans la littérature de cordel, cette poésie populaire qui est née dans le nord-est du Brésil. Et je suis ravie de vous retrouver aujourd'hui pour fermer le mois de novembre, mois de la conscience noire au Brésil, et je vous apporte aujourd'hui quelques vers pour parler du rôle du cordel dans le récit de la période esclavagiste et des luttes qui ont été invisibilisées par le récit national. Il dresse le portrait de ces héros oubliés ou effacés délibérément et qui sont aujourd'hui symboles des luttes contre le racisme. Au Brésil, il faut savoir que l'histoire est constamment revisitée dans les vers du cordel. C'est une poésie qui permet au peuple de se réapproprier le récit historique et d'offrir une nouvelle perspective sur les événements. Il devient un véritable contre-discours face aux versions produites par les élites et les institutions académiques. C'est un vrai porte-parole des voix des opprimés, une littérature populaire qui agit comme un outil de résistance, qui accompagne les luttes sociales et qui crée un espace où la diversité culturelle et sociale du pays peut s'exprimer et être valorisée. Son rôle ne s'arrête pas là, il sert aussi de support à une réécriture décoloniale de l'histoire. À travers ses récits, il articule des savoirs subalternes et construit une mémoire collective alternative sur l'histoire de l'esclavage notamment et sur les peuples afrodescendants du Brésil, en en racontant les histoires, les luttes et les réalités. On l'aura compris, c'est bien plus qu'un simple folklore. Le cordel, il agit comme un dispositif de résistance culturelle. Il permet la revalorisation des voix populaires et la constitution d'une subjectivité collective face à l'héritage colonial et à toutes les inégalités structurelles qui en découlent, et notamment le racisme. À travers des vers du cordel, on raconte la lutte de l'esclavage du point de vue des populations opprimées, en réinscrivant des figures emblématiques de la résistance dans cette mémoire collective. Il est aussi l'allié de la résistance contemporaine et il facilite la connaissance du système législatif. C'est un véritable professeur et un guide dans l'alphabétisation sociopolitique. Je vous propose maintenant un extrait d'un cordel de Severino Honorato, qui est poète et cordeliste originaire de l'état de la Paraíba et installé depuis les années 1980 à Rio. Il est membre de l'Académie brésilienne de littérature de cordel. Il a publié plus d'une centaine de folletos et il joue un rôle extrêmement important dans la diffusion du cordel dans la capitale Carioca. D'ailleurs, Jasmine, il me semble que tu en es originaire. À travers ses œuvres et ses ateliers, il utilise la poésie populaire nordestine pour aborder des thèmes sociaux, environnementaux, citoyens, politiques, et il est une référence du cordel engagé à Rio. Je vous propose un extrait bilingue, en portugais puis en français. 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Je vous propose maintenant la traduction en français par moi-même. Notre grande diversité qui ne peut être niée, que valent les forces de la loi pour enfin être enseignées en conditions bien plus fortes sur l'histoire, notre passé. Cette loi vient proposer d'atteindre l'égalité entre les hommes et les femmes, principe d'amabilité, mais surtout la riche culture de notre africanité. Cette loi vient pour déclarer l'enseignement de la culture de l'afro-brésilité pour une projection sécure, sans nier l'esclavagisme, ce qu'on a fait dans la torture. Repenser notre lecture sera nécessaire cependant, à faire avec attention, sans nier douleur et lament, que les peuples esclavisés vécurent en désenchantement. Selon elle, personne ne peut nier la couleur ou la race, car nous sommes tous des humains qui la nient tombe en disgrâce. Il est nécessaire ainsi qu'on boive tous dans la même tasse. Sois attentif au regard sur ceux qu'on a enchaînés. Il existe encore des mots qui ont un sens déformé. Garde l'oreille en action aux accents du passé né. Je vous remercie pour votre attention. Merci Jasmine pour ton invitation. Je vous souhaite un beau dimanche en poésie et en réflexion. À bientôt.
0: Pour cette dernière partie de l'émission, je vais rendre hommage maintenant à l'artiste aussi qui vient de nous quitter, Jard Makalé. Lui qui était chanteur, compositeur, instrumentiste, arrangeur, producteur et également acteur issu de Rio de Janeiro. Il était aussi connu par les surnoms des Anges Tortos de MPB, l'ange tordu de la MPB, parce que Makalé, il était ce genre d'artiste qui reste fidèle à sa vision. Il était même connu un peu par sa rébellion. Lui qui a fait beaucoup d'expérimentations musicales, qui a fait bouleverser le monde de la musique brésilienne avec des arrangements très contemporains pour son temps. Avec ses compositions, il va se faire aussi connaître dans la voix des artistes comme Gal Costa, Alceu Valença, les groupes rap. J'ai fait une petite sélection pour pouvoir connaître un peu plus sur ce qu'il nous a laissé, ce qu'il a fait. Je vous invite dans une première partie à écouter des morceaux chantés par lui-même, par Jard Makalé. On va commencer avec 78 rotations sorti en 1972. Ensuite, nous allons écouter Vapor Barato qui fait partie de l'album O Que Eu Faço É Música. Ce que j'ai fait, c'est de la musique, sorti en 1998. Et Negra Filosofia, une chanson qu'il chante à côté de Luiz Melodia et qui était enregistrée en 2011.

Avec ces trois morceaux que j'ai sélectionnés, vous avez pu témoigner de la génialité des Jars de Macalé, où un artiste très hétérogène, versatile, où il passe du reggae à la samba, du jazz, du rock, avec des arrangements très riches. Et cet artiste, il s'est fait aussi connaître par rapport à ses compositions. Je vous laisse écouter sa première composition qui est enregistrée dans la voix d'Elisage Cardoso en 1964, les morceau Meu Mundo é Seu. Par la suite, vous allez écouter Hotel das Estrelas, interprété par Gal Costa, qui était sorti dans l'album Legal en 1970. Et pour finir, un morceau interprété par Caetano Veloso, Pula Pula, Salto de Sapato, sorti dans son album Cinema Olímpia, Caetano Raro e Inédito, 67-74. Voici un peu de Jars de Macalé, notre artiste qui, les mots du Brésil, essayait de rendre hommage avec une petite partie de sa belle œuvre musicale.

Les mots du Brésil prend fin avec ces morceaux qui sont des compositions des Jardes de Macalé. Nous remercions votre temps, votre compagnie et je vous souhaite un bon dimanche, bon domingo.

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C'est à travers de larges grilles que les femelles du canton contemplaient un puissant gorille, sans souci du qu'en dira-t-on. 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Gare au gorille. 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

0: 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C'est complètement impossible. La suite lui prouve que non. Garogorille. Supposez qu'un de vous puisse être comme le singe obligé de violer un juge ou une ancêtre. Lequel choisirait-il des deux? Qu'une alternative pareille, un de ces quatre jours mes choix. C'est, j'en suis convaincu, la vieille qui sera l'objet de mon choix. Garogorille. Mais par malheur, si le gorille au jeu de l'amour vaut son prix, on sait qu'en revanche il ne brille ni par le goût ni par l'esprit. Lors, au lieu d'opter pour la vieille, comme aurait fait n'importe qui, il saisit le juge à l'oreille et l'entraîna dans un maquis. Garogorille. La suite serait délectable, malheureusement je ne peux pas la dire et c'est regrettable, ça nous aurait fait rire un peu. Car le juge au moment suprême criait maman, pleurait beaucoup, comme l'homme auquel le jour même il avait fait trancher le cou. Garogorille.
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Elle est située au sud de la province de Castellón, la comarque de la Plana Baixa. Elle est éloignée de 27 km de la capitale de province et 38 km de la ville de València. Elle limite au nord avec Moncofar, au sud avec Vallosa, à l'est avec la mer Méditerranée et à l'ouest avec la Vall d'Uixó. Elle a été créée en époque romaine, l'année 201 avant de Christ, déclarée ville royale pour Real Pragmatique, expédiée à Saragosse le 14 de juin de 1297 et baronnie de Chilses le 13 février de 1306. Des très importantes trouvailles de civilisations anciennes méritent d'être mentionnées, parmi lesquelles il faut remettre en évidence le midière que montre que pour Chilses, passé la voie romaine via Auguste, il a petite, disons, statuette de Mercure réalisée en bronze, aussi des monnaies arabes en argent et en or. Et disons que voilà, ça c'est ce qu'on pourrait dire, disons, comme entrée générale. 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C'est vrai. En Méditerranée, vous nous direz que quand on parle de chez nous, oh bonne mère, tout est plus petit que chez nous, il n'y a rien aussi grand que nous. Mais je vous assure que vous serez énormément surpris de visiter ces recoins. Ces recoins, parce qu'on fait une chose aujourd'hui qui est très humaine, très correcte. On prend la voiture, on fait des kilomètres, on passe, bon, on s'en va à Grenade. C'est très bien, Grenade. On passe tout le pays catalan, on passe tout le pays valencien, on passe la Murcie, on arrive, disons, à Almérie et tout ça, et on va jusqu'à Grenade. Mais qu'est-ce qu'on voit uniquement? Qu'est-ce qu'on connaît des endroits qu'on a passés? Rien. Certains péages, certains embêtements, une voiture qui s'est mise en travers de la route avant d'entrer de tel endroit. On ne regarde même pas pratiquement le paysage, parce que très souvent, des fois, quand on roule, on a la mer à certains endroits. À droite, quand on revient à Toulouse, et on voit que la mer, et on regarde même pas si dans un petit village, un kilomètre, deux kilomètres. Enfin, ça, c'est, disons, le prix qu'on doit payer à l'époque où nous sommes pour, soi-disant, connaître les choses. 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

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Sau si sé que aquestes disons que vous trouverez assez facilement et que ça saute aux yeux d'une manière. Vous arriverez dans des villages, très souvent de fois, pas à Chilses, mais dans des autres villages du pays valencien et dans la région même, tout à fait au sommet de la colline, ou sur lequel le village est bâti tout à fait autour. Donc, la première chose que vous verrez, c'est l'église avec un clocher haut, assez svelte et assez, disons, pas séparé, mais disons, assez prominentiel, très haut sur les restes de l'église. Très souvent, des fois, ce sont des restes des minarets. Il ne faut pas oublier, c'est une région qui fut, disons, occupée par les morts au 7e siècle et jusqu'à 1200, 1300 et même 1500, beaucoup de morts, ils ont resté dans cette région-là. Jusqu'à qu'on les a expulsés, on les a pris, on les a expulsés vers l'Afrique. Mais ces gens-là, c'est vrai, disons que les églises ont pris la place dans beaucoup de villages à la mosquée qui existait. Et bon, pourquoi bon de détruire la mosquée et les minarets si en modifiant la mosquée, en la modifiant, disons, la reconvertie en église catholique et les minarets en y ajoutant une coupole un peu différente ou en coupant la coupole et en faisant des ouvertures sur les côtés pour mettre les cloches et pouvoir sonner les sons des cloches dans tout le village, donc automatiquement. C'est pour ça que ça restait, disons, d'une forme très marquée, ces églises, que, pas en fermant les yeux, mais si on est un peu très, très, très subtil et très fin, on ferme la moitié des yeux et on s'imagine déjà voir tout de suite cette coupole des minarets qui domine l'église. En plus, bon, les climats méditerranéens, très souvent des fois, des cactus, des figuiers de Barbarie dans les coteaux, contre le mur de maison. Donc tout ça, ça répercute, ça donne, disons, une image de rêve, mais d'une réalité très, très, très, très frappante sous les pays valenciens. Plus au nord, moins, bon, si vous allez jusqu'à les comarques de Terres de l'Ebre, encore un petit peu. Mais dès que vous traversez les Terres de l'Ebre, vous arrivez en Maestrat, pays valencien, province de Castellon, et vous descendez déjà, donc, progressivement, chaque fois, ces noms évocateurs, ces noms qui portent des noms d'origine modifiés, mais d'origine, disons, qui nous rappellent, disons, cette civilisation orientale qui s'est installée
dans la péninsule ibérique. Donc, qu'est-ce que vous voulez de plus? Vous avez le soleil, vous avez un climat splendide, vous avez des repas extraordinaires. Je vous ai dit déjà ici, pheasants et nappes. Donc ça, c'est quelque chose. Arroz en pheasants et nappes, c'est un repas extraordinaire. Aujourd'hui, avant, peut-être encore davantage, parce que beaucoup de maisons, peut-être, ils ne mangeaient pas tout le temps. Mais c'est quelque chose de vraiment très bien. Bon, je deviens trop sérieux. Qu'est-ce que vous en pensez si on écoute encore une musique? Parce que sinon, vas arriver per plorare.

Després d'haver sentit la musiqueta que mos ha fet moure les garres, doncs us podria continuar a dir que c'est une région où les fêtes, il faut les vivre, et sont omniprésentes et on y participe tout le monde. Parce que je me dis, j'ai toujours dit que sur le pays valencien, entre autres régions de l'État espagnol, la fête, on la vit. On se prépare toute l'année, on vit la fête, et quand on a fini la fête, on s'en va au village de côté pour participer à la fête aussi. Alors ce qui fait qu'automatiquement, on est toujours, si c'est possible, en fait, ne craignez pas, ne croyez pas qu'on ne travaille pas, ne croyez pas qu'on ait des chances que on est qu'à fête et on dort, on fête et dort. Non, au contraire, on travaille, mais la fête, c'est quelque chose de sacré. À quoi bon de vivre si on n'a pas une fête pour pouvoir y participer? Moi, c'est ce que je pense. Donc, en général, donc, festes ne falten pas. Festes ne falten pas, par exemple, l'histoire de la fête de Saint Vicent. 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C'est vrai, on s'habitua a ce qu'on avait. Des années en arrière, il y avait moins de moyens économiques qu'aujourd'hui, disons d'une façon générale. Mais les gens y participaient à ces fêtes, qu'ils soient pauvres, qu'ils soient courtes, qu'ils soient un jour avec pas beaucoup de moyens, mais tout le village participait à 100% parce que c'était la seule chose, pratiquement des choses qui nous permettaient, disons, d'attendre avec impatience et vivre 24 heures ou 48 heures dans la rue et montrer ce que nous sommes. 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
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Voilà. 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I se rememora, dijon, de cette façon de fer la fête depuis des années. Bien sûr, les moyens changent. Nous avons des moyens à notre, disons, à notre portée qui ne sont pas les mêmes que 30 ans ou 40 ans en arrière. Si moi je vous dis que j'ai vu fête, on s'est contenté avec pas beaucoup de choses. Mais aujourd'hui, la même fête, on y a ajouté parce que les moyens que nous disposons ont changé. Et donc, dans ces villages, c'est la même chose. Mais c'est une façon de se retrouver soi-même. C'est une façon historique, enfin, multilinéaire de se retrouver, se dire, bon, nous avons été ça, nous sommes ça, et nous voulons encore être ça plus tard. Le parler valencien, les fêtes traditionnelles, les feux d'artifice, les danses, les processions aussi. Parce que ça, c'est quelque chose d'assez curieux, très souvent de fois. On dit que l'État ivérique est un peu, disons, anti, disons, pour modifier beaucoup de choses, mais c'est formidable de voir ces fêtes. La religion fait partie d'une tradition. Moi, je connais des gens, parce que bon, les jours, ils pensent d'une façon, mais quand c'est la fête, ils ne se priveraient pour rien de participer à la procession du village, parce que ça fait partie de cette vie qu'on a toujours connue, de cette chose traditionnelle qu'on a toujours connue, et qui nous permettent de passer 24 ou 6 jours, ou une semaine, ou 3 jours de fêtes, et dans laquelle nous y participons à 100%. Bien, mais si je pose en masse sérieux, bah, crois-je que nous devons écouter la musique de messe, parce que sinon, nous ne sommes pas à parler.

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Elle est située au sud de la province de Castellón, dans la comarca de la Plana Baixa. Elle dista 27 km de la capitale de Provence, Castellón, et 38 km de la ville de València. Elle limite au nord avec Moncofar, au sud avec la Llosa, à l'est avec la mer Méditerranée et à l'ouest avec la Vall d'Uixó. Elle a été créée, disons, à l'époque romaine, l'année 201 avant de Christ, et a été déclarée ville royale par Real Pragmatique, expédiée à Saragosse le 14 de juin de 1297, et baronnie de Xilxes le 13 février 1306. Des importantes trouvailles des civilisations anciennes méritent donc d'être cimentées aussi dans ces programmes, parmi lesquels on peut remarquer les milliers que montrent que par Xilxes passait déjà la voie romaine, Via Augusta, et une petite statuette du dieu Mercure, réalisée en bronze, de monnaie, disons en argent et en or, qui disons date, disons, à propos, on peut le dater le 3e siècle avant de Christ. Donc il y a on peut trouver des renseignements au bureau de tourisme, officine de tourisme de peuple, et en s'adressant à la mairie du village, mairie de Xilxes, place Espagne numéro 5, Castellón. La Plana Baixa aussi, si vous pouvez y ajouter ça, parce que c'est vrai, on aime nous situer nos villages dans les distributions géographiques traditionnelles que nous avons eues. Una comarca, c'est une contrée, ici en Occitanie, depuis que maintenant on appartient à la France, donc c'est une contrée, mais la comarca, c'est la façon, disons, c'est un mot qui vient des Romains, parce que Provence s'est fait pays vaincu. Et c'est assez gênant de rappeler ou ajouter ces mots dans la distribution géographique. Bref, non, j'ai dit ça sans aucune arrière-pensée. Hein. Ne croyez pas que j'ai dit ça pour vexer quelqu'un ou mettre quelqu'un dans le dos. Au contraire. Hein. Mais qu'est-ce que vous voyez, c'est des choses qui ressortent de temps en temps. Et on a été éduqués d'une façon traditionnelle. Et nous autres, nous sommes les comarques. 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

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Bonjour à toutes. Commençons à Toulouse, à en parler d'une troubadour qui fait de Toulouse et qui s'appelle Peyre Vidal, qui a vécu entre la fin du siècle XII et le début du XIII. Peyre Vidal fut de Toulouse, troubadour de la fin du XIIe siècle et du début du XIIIe. Sa carrière poétique s'étend entre 1180 et 1204. Nous le connaissons à travers la vie de Peyre Vidal, qui est une vie passionnante, si l'on en croit ce qui est écrit dans le manuscrit, et à travers, évidemment, les multiples raseaux qui jalonnent un parcours de troubadour extrêmement original. Peyre Vidal, sifo de Toulouse, fils d'un pellicier, et cantabo meis come del mundo. Et faut del plus fols hommes que mai fossum. Quel crésio que tout faux verse, ce qui a lui plaisir, ni quel voulir. Et plus leo li avenio troubars, que a nul homme del monde, et faut aquels plus rix, suns fets, et majou foulirs, dis d'armes et d'amour, et des maldires d'autri. Peyre Vidal fut de Toulouse, fils d'un pelletier. Il chantait mieux que personne au monde, et ce fut un des hommes les plus fous qui naquirent jamais. Il croyait que tout ce qui lui plaisait ou qu'il désirait était arrivé. Il trouvait plus facilement qu'aucun autre, et c'est lui qui composa les plus belles mélodies et raconta les plus grandes folies en fait d'armes, d'amour et de médisance. Il est vrai qu'un chevalier de Saint-Gilles lui trancha la langue pour avoir laissé entendre qu'il était l'amant de sa femme. Mais Hugues des Beaux le fit soigner et guérir. Lorsqu'il fut guéri, il alla outre-mer et il en ramena une grecque qui lui fut donnée comme épouse à Chypre. On lui fit croire que c'était la nièce de l'empereur de Constantinople et qu'il devait légitimement, à cause d'elle, avoir l'empire. Aussi, employa-t-il tout ce qu'il put gagner à faire construire une flottille, car il pensait aller conquérir l'Empire. Il portait des armes impériales et se faisait appeler empereur, et sa douce épouse impératrice. Il courtisait toutes les nobles dames qu'il voyait et les requérait toutes d'amour. Et toutes lui disaient de faire et de dire ce qu'il voudrait. Aussi croyait-il être l'amant de toutes, pensant que chacune se mourait pour lui, et toujours il menait de riches destriers, portait de riches armes et siégeait sur un trône impérial. Il croyait être le meilleur chevalier du monde et le plus aimé des dames. Nous connaissons de Peyre Vidal 45 poésies qui ont été conservées. Pour la plupart, ce sont des chansons, des canzos. Et 13 d'entre elles nous sont parvenues avec l'annotation mélodique. Quand on regarde l'œuvre poétique de Peyre Vidal, on s'aperçoit surtout qu'on a affaire à un immense troubadour qui a embrassé tous les styles. Peyre Vidal nous dit: celle qui mentait, d'umnei et drudairir, et fa que prosper amour des samir. Celui qui maintient courtoisie et entente d'amour, et qui fait des prouesses par amour de son ami. L'engagement de Peyre Vidal auprès des dames est absolument extraordinaire, puisque pour elle, il va commettre bien des folies, comme l'on sait notamment envers celle qu'il appelle Naloubo de Pénautier. Quand on lit les raseaux qui sont attachés au troubadour Peyre Vidal, on peut constater que les jongleurs s'en sont donnés à cœur joie, tant le troubadour devait être quelqu'un de fantasque. Et voilà ce que dit la raseau. Peyre Vidal aimait la louve de Pénautier et Madame Estéphanie qui était de Cerdagne. Il s'était aussi épris récemment.

qu'il était un loup. Les bergers, avec leurs chiens, le chassèrent et le battirent tant qu'on le porta pour mort à la demeure de la louve de Penautier. Quand elle sut que c'était Peyre Vidal, elle commença à être fort joyeuse de la folie qu'il avait faite et à en rire beaucoup. Et son mari fit de même. Ils reçurent le poète avec grande joie et le mari le fit prendre et déposer en un lieu caché au mieux qu'il put et qu'il sut. Il fit mander le médecin et fit soigner Peyre Vidal jusqu'à ce qu'il fût guéri. J'avais commencé à vous dire au sujet de Peyre Vidal qu'il avait promis au roi et à ses barons de chanter et de faire des chansons. Quand il fut guéri, le roi fit des armes et des vêtements pour lui-même et pour Peyre Vidal. Le poète en fut fort bien paré et il fit alors cette chanson que vous entendrez et qui dit « J'avais cessé de chanter par dépit et par douleur ». Peyre Vidal vit à la même époque où le catharisme se développe sur les terres du Lauragais. Et là, c'est intéressant de voir comment, en une seule chanson, il va décrire le pays cathare et les dames hérétiques qu'il connaît puisqu'il les chante. Muscor s'allègre ses giau, per lu gentil ten suau. Mon cœur est rempli d'allégresse et se réjouit par ce temps si agréable et si doux, et à cause du château de Fanjeaux qui me semble un paradis, car amour et joie s'y enferment, et tout ce qui convient au mérite et courtoisie, vrai et parfaite. Mon bel archer de l'Aurac, près de qui j'éprouve tant de paix, m'a blessé d'au-delà de Gaillac et m'a mis sa flèche au cœur. Aussi, je séjourne à ses sacs, avec ses frères et ses cousins. Pour toujours, je quitte l'Albigeois et demeure en Carcassès, car les chevaliers et les dames du pays sont courtois. Mais Dame Louve m'a si bien conquis que ses doux rires restent en mon cœur. Je recommande à Dieu Montréal et son palais impérial. Nous voyons bien donc que Fanjeaux, Laurac, Sessac, Montréal et bien sûr Cabaret, où Dame Louve l'a conquis par sa beauté et son originalité, sont des lieux où l'on trouve des dames et des seigneurs qui sont condamnés pour avoir embrassé ou en tout cas laissé se développer le prêche des bons hommes. Peyre Vidal, c'est quelqu'un qui voyage beaucoup. On sait qu'il sera en Italie, Chypre, Malte. Donc c'est quelqu'un qui nous amène dans les cours de l'Europe et il ira même jusque dans la lointaine Hongrie, Peyre Vidal. Et il est assez intéressant de noter, pour ce qui me concerne évidemment avec Troubadour Art Ensemble, que nous avons déjà fait cette route de Peyre Vidal où nous avons été invités pour donner des concerts de ses œuvres à Malte, à Chypre et puis en Slovaquie et en Hongrie. Donc c'est un troubadour qui relie tous ces voyages que l'on pouvait faire au Moyen-Âge avec aujourd'hui le fait d'aller chanter les troubadours sur les routes comme nous le faisons. Les raseaux qui sont attachés à Peyre Vidal nous décrivent ce grand poète de Toulouse tel un fou qui aurait agi toute sa vie par vanité et vantardise. Pourtant, sa poésie le prouve, ce prétendu décénate, comme on pourrait dire, est un poète qui est vraiment sensible et peut-être finalement qui poursuit une quête inlassable à la fois artistique, amoureuse et spirituelle, comme le prouve cette chanson qui se nomme « Atressi col perians ». Je suis comme le naufragé qui sur l'eau se balance et qui n'a aucun réconfort de la vie et qui souffre tant pour sa destinée que la peur lui ôte tout sentiment. Aussi, je chante ma chanson nouvelle avec un son nouveau. On retrouvera souvent chez Peyre Vidal ce trait de caractère de sa poésie, faire des chansons nouvelles avec des sons nouveaux, donc se renouveler. Sa poésie lui permet de s'évader de la triste réalité, celle des barons et des médisants déloyaux,

Et ces chansons sont sa vie, et il chante avec grand optimisme. Et si vous me demandez pourquoi chantez-vous si souvent, parce que cela ennuie les gens mauvais et que cela nous réjouit, nous les heureux. Peyre Vidal, avec sa virtuosité qu'il affiche dans la composition métrique et musicale, se réfère souvent à l'école de Lignaure, celle de Rimbaud d'Orange, grand maître en la matière, pour trouver les rimes rares et précieuses. Dans une de ses chansons, Peyre Vidal nous dit « Adjusta e lassa, sai tangen mutz e su, que del car ric truba, num ven nomal talu. » Je sais joindre et lasser si finement mots et mélodies qu'en fait de troubar, précieux et raffiné, personne ne m'arrive au talon. Le troubadour de Toulouse est en quelque sorte à l'image de ces sculpteurs de l'art roman qui travaillaient sur les entrevescamens et les entrelacs. Et c'est ce que fait notre troubadour Peyre Vidal. Il entrelace mots et sons avec une virtuosité rarement égalée chez les troubadours. Aro anan escuta, une d'aquelles cançons de Peyre Vidal qui illustre bien ce désir de voyager et d'aller à la rencontre des dames, ce qu'il faisait souvent. Tar mi veiran mei amic en Toulzan, et tar veira lu poch de Montréal, car remazut su del tout en baral, mon bel ragné, que trop fine et certain, ha nalubo, domna car nous remi, del zoi vous plour et del cor vous suspi, quand me remembre vos tricors abinens, el douce parla et la caire risen. Mes amis du Toulousain me verront tard, et il sera tard quand je verrai le puits et Montréal, car je suis resté complètement près de Barral, mon beau ragné, que je trouve parfait et sûr. Ah, dame Louve, parce que je ne vous vois pas, je vous pleure et je soupire après vous, car je me souviens de votre beau corps avenant, de votre doux parler et de votre visage souriant. »

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0: 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Antoine Fouette, quant à elle, mourit pendant un ouragan en 1806.
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1: 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Et là-bas, on avait fait un grand banquet. À la fin du banquet, il s'est levé, le diable. 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Il y a toujours un peu partout des feux illuminant la terre, ça va. Les hommes s'amusent comme des fous aux dangereux jeux.

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paye plus quand même. Ah puis on dit l'Europe, l'Europe, mais sont dans les choux à Bruxelles parce que l'Europe ça rapproche les peuples. Qui pareil, mais quand on voit qu'est-ce qui se rapproche entre nous, bah c'est pour les bons, hein. Moi je dis ça, je dis rien. Non.

escalier de fer, un couloir étroit et obscur. Au fond de ce couloir, une porte entrouverte, d'où nous parviennent les accords d'une musique qui en ce lieu paraît dire réelle.

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1: Adissias, aujourd'hui les mots décrivant les retenues d'eau, donc artificielles. Pour les marais salants de la côte du Golfe du Lion, comme pour les canaux d'irrigation ou de drainage, ou bien ceux destinés à la batellerie, les hommes ont dû procéder à la construction de digues ou d'écluses. Les unes s'appellent les vades ou palissières, donc les vades ou palissières, du latin paxillum qui veut dire pieux, étançon, palière, digue formée de pieux, donc pal qui veut dire pieux en occitan. Les autres, resclauses, écluses, exemple le hameau de la resclause sur les bords du lac de la Raviège à la Salvetat, donc dans l'Hérault. Ensuite, bal et surtout balade signifie fossé comme augmentatif ou diminutif, existe aussi valadas ou valadette. Ces mots peuvent parfois être compris comme ravin à écoulement intermittent ou torrent. En micro-toponymie, on rencontre des formes valats, valach ou baladou, valadon, donc petit fossé, balarad ou balared, au val plus suffixe collectif, donc qui est arred. Dans la région de Lunel et Moguio, dans l'Hérault, Hamelin a relevé quelques lieux dits, donc la lonne ou l'élonne, représentant l'occitan lonne, qui veut dire marais ou lagune, ce qui paraît logique dans ces confins de la Camargue. Au sens de veine, filo d'eau souterraine, le terme veno se retrouve dans les lieux dits la veine, fumbeno ou dans Vénès, donc dans le Tarn. Alors voilà, c'est tout pour aujourd'hui. Alcop Kevin pour d'autres mots, Adissias.
0: C'était Terre et Village Doc, en collaboration avec le Conseil Régional Midi-Pyrénées, d'après l'ouvrage de Bénédicte et Jean-Jacques Fénier, Toponymie Occitane, publié aux éditions Sud-Ouest.

Eric Frasch nous chantait El Cel Blau. Alors revenons aux prières à Delaric. Qu'est-ce qu'il pouvait bien contenir? En fait, il y avait déjà au moins 600 pages. Il contenait 16 livres de loi qui couvrent tout l'exercice du droit, aussi bien public que privé. C'est-à-dire les institutions et l'application des lois, les procès, les contrats, les héritages, les fonctionnaires, les soldats, la fiscalité et les donations, les crimes capitaux, les terres publiques, la collecte de l'impôt, l'administration municipale, les associations professionnelles, les ouvrages publics, la législation religieuse. Alors, ce droit évoque des notions juridiques toujours actuelles, par exemple la minorité légale et l'obligation de tutelle des orphelins mineurs, la curatelle des personnes dépendantes, le statut des fonctionnaires, le droit de grâce, la responsabilité du magistrat dans l'erreur judiciaire, la non-rétroactivité des lois, le droit à l'héritage des collatéraux, la lutte contre le faux-monnayage, le financement du service postal, le droit d'asile dans les églises, des protestations contre les lenteurs de la justice, déjà à l'époque, la distinction entre civil et criminel, etc. Et voici maintenant quelques extraits de ces codes des rois Visigoths, que ce soit Théodoric Ier, Théodoric II, Euric. Par exemple, si quelqu'un a donné une maison ou un domaine à une autre personne, il faut le confirmer par une charte de donation de telle sorte que dans cette donation, le donateur souscrive de sa propre main et que cette donation soit confirmée au moins par 3 témoins. Si le donateur et les témoins ne savent pas écrire, que chacun fasse un signe de sa propre main. Autre chose, si un bien meuble d'une certaine valeur est donné, la donation doit être faite de façon à ce que l'on puisse montrer un acte écrit comportant les signatures des témoins. On insiste toujours sur l'acte écrit. Ça, c'était de Théodoric II. En ce qui concerne, par exemple, les problèmes matrimoniaux, les divorces, voilà ce qui est dit dans un code de Théodoric II. Voici les causes du divorce. Une femme peut entamer une procédure si son mari est homicide, malfaisant, s'il a violé des sépultures. Important, les sépultures à cette époque. Un mari peut faire de même si sa femme est adultère, malfaisante, insatiable. Si c'est le mari qui se plaint de sa femme, qui garde la dot, reçoive la jouissance des dons du mariage et que les biens communs soient réservés pour les enfants. Si c'est la femme qui a prouvé en jugement les crimes imputés au mari, qu'elle reprenne sa dot et jouisse de ses dons du mariage qui seront remis aux enfants communs. Alors, en ce qui concerne les femmes aussi, voici une autre phrase de Théodoric II. Une femme ne peut être poursuivie à la place de son mari. Ses biens et dons du mariage ne peuvent être saisis pour faute du mari qu'avec modération et selon la prudence des lois. En ce qui concerne les héritages, un texte très intéressant d'Éric Legrand. Que les filles reçoivent à la mort de leurs parents testataires une part des terres et autres biens égale à celle reçue par leurs frères. Si l'une, cependant, qui n'avait pas de mari, s'est ensuite mariée, qu'elle laisse la part reçue à ses frères et à leurs héritiers. Alors ça, c'est l'égalité dans les successions entre l'homme et la femme qui a duré, finalement, en Occitanie jusqu'à la Révolution. Et c'est la Révolution qui a, hélas, supprimé l'égalité entre l'homme et la femme en ce qui concerne les héritages, et pas seulement pour les héritages d'ailleurs. Autre texte d'Éric Legrand. Si une femme meurt avant son mari, les enfants issus de ce mariage et leurs biens demeurent à la puissance du père qui, s'il ne se remarie pas, peut rester en possession de ses biens sans toutefois pouvoir les vendre ou les aliéner de quelque manière que ce soit et qui conserve tout pour ses enfants intégralement et scrupuleusement. En revanche, qu'il en perçoive personnellement les revenus et participe aux dépens communs avec ses enfants. Si une mère est restée veuve, qu'elle reçoive des biens de son mari une part comme chacun des enfants et qu'elle en profite jusqu'à la fin de sa vie, mais qu'elle n'envisage pas de la donner, vendre ou remettre à l'un de ses enfants.

C'était Charles Dominique qui nous jouait de Scottish La Vague et Rose de Mai au violon. Nous voilà maintenant au début du VIe siècle. Clovis a envahi une partie du royaume de Toulouse. Alors, que va devenir cette société du royaume Visigoth? Eh bien, après 507, cette société va subir peu de changements, en fait. Les propriétaires romains conservent leur statut social dominant et le contrôle de l'Église. Les Mérovingiens, qui occupent une partie de notre royaume Visigoth, et en particulier l'Aquitaine gothique, vont l'administrer, mais de très loin, puisque Clovis sera revenu chez lui, là-haut, du côté de la Belgique. Les habitants de ces territoires, ici, restent imprégnés de leur culture romano-gothique et acquièrent une réelle identité ethnique. À la fin du VIe siècle, ils sont appelés Aquitains, et en 768, le premier roi carolingien Pépin le Bref respectera leur propre code d'Alaric. Ce droit, donc, romano-visigothique, résumé dans le code d'Alaric, s'appliquera aussi avec les adaptations périodiques nécessaires. Par exemple, révision des rois de Tolède au 7e siècle, durant plusieurs siècles, et à toutes les populations de Septimanie, c'est-à-dire l'ancienne Languedoc-Roussillon, et aussi l'Hispanie, qui sont restées sous l'autorité des Visigoths jusqu'à l'arrivée des musulmans au 8e siècle. Et même bien au-delà, ce code servira de base au droit espagnol et aux coutumes des villes du Bas-Languedoc, mais aussi aux chartes des autres villes médiévales qui ont obtenu leur autonomie municipale dans toute la zone d'influence de la langue occitane. Il sera même utilisé dans le droit canonique de l'Église et il inspirera, par exemple, au 8e siècle, la loi romano-carolingienne de Saint-Gall en Suisse. Vers 1150, une compilation du droit romain, qu'on appelle le Codi, sera rédigé en Occitan de Provence dans la région d'Arles. En Orient, l'État impérial, qui se maintient jusqu'au XVe siècle avec la civilisation byzantine, connaîtra une évolution importante du droit romain. En effet, sous Justinien au VIe siècle, une codification générale des textes juridiques va rassembler le code de Théodose et les textes des jurisconsultes. Ce droit byzantin sera utilisé en Occident à partir des XIIe et XIIIe siècles. Et au XIIIe siècle, après la conquête militaire du comté de Toulouse par les barons du nord de la Loire et du roi de Francie lors de l'affaire albigeoise, une ordonnance de Louis IX, dit Saint-Louis, distingue clairement en 1251 les pays régis par les coutumes au nord de la Loire et les pays de droit écrit au sud. Les juristes royaux du XVIe siècle préciseront cette frontière du droit qui correspond en grande partie à celle de la langue, c'est-à-dire oil au nord, hoc au sud. Enfin, le code de Napoléon s'est inspiré en grande partie d'ailleurs du bréviaire d'Alaric. Ainsi, la politique juridique des Visigoths de Toulouse a permis de transmettre aux futures nations d'Europe l'essentiel du droit antique.

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Vincent, ils aiment la musique. Si vous écoutez des musiques valenciennes traditionnelles qui chantent dans les hortes, dans les champs, ou les musiques qu'on chante dans les villages de montagne, dans les maestrats, tout dans l'ensemble de la communauté valencienne, les gens, ils aiment beaucoup la musique. Vous avez des orchestres, vous avez des groupes musicaux un peu à droite, à gauche, partout à côté. Donc voilà, à Villena, il y a quantité d'associations, quantité de maisons. Il y a par exemple une maison, un musée des sculpteurs Navarro Santa Fe, qui se ubique à Planta Baja, parce que fait la casa de Vincent, sculpteur de Villena. La conception du musée est une idée propre de l'artiste. Il y a un musée archéologique, Josep Maria Soler. Il y a une casa junta centrale de festes, parce que ça aussi, la casa del fester, les gens aiment la fête. Et ils ont même le droit à une maison des gens qui aiment la fête. Donc vous pouvez vous imaginer que dans un village, celui qui va là-bas, et il est très sérieux, très timide, je vois très mal qu'il puisse réellement arriver à s'en sortir. Et después, il y a le Museu del Cante. Le Museu del Cante, quand dit le Cante est au Canti ou de la Gerra. Disons, c'est un musée dédié aux ustensiles en terre cuite pour voir de l'eau, qu'on amenait, disons, dans la campagne pour pouvoir boire de l'eau quand on avait soif. On mettait dans une sequia, on se ficava entre les herbes pour garder la frescor le maximum que se podia, et voyant, donc, en cette époque, les uniques que se tenia à main, i gràcies a Déu, que moltes vegades ha salvat moltes vides i moltes coses. 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Déjà dans les églises, vous êtes sûr qu'il y a des trésors exceptionnels qui sont témoignages de la vie, des problèmes et disons de la dure ardeur de travail de tous ces gens qui se sont sacrifiés pour offrir avec une foi très débordante ces échantillons de sa foi et sa dévotion, surtout sa dévotion, parce que n'oubliez pas, le peuple valencien est très croyant. Toutes ces fêtes religieuses sont très suivies. Bien sûr, je vous dirais, moi j'ai connu des Valenciens qui se disent moi je ne suis pas croyant, mais ça n'empêche pas que le jour qu'il y a la romerie à la Vierge, la Sainte Vierge de mon village, j'y vais parce qu'il faut que j'y sois. 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

Troubard, Lou Troubard. Une émission de Gérard Zucchetto pour Radio Occitane. Bonjour à toutes. Oui, on en parle del troubadour Folguet de Marseille, qui est un troubadour qui se passe comme les autres. Aquel est un personnage fort différent, dirais-je, parce que Folguet troubadour et Folguet també évêque inquisiteur de Toulouse. Une cause extraordinaire. Dans cette période, Folguet de Marseille témoigne d'une attitude très enthousiaste envers le chant d'amour. Et il ne s'en cache pas dans cette chanson « T'amabilise l'amoureux pensament »« Que ses benguts et mon fin corps assire »« Perché noi pod nul autre pescave, ni mais d'aigu, nous mes douce ni plaisance » Elle me plaît tellement la pensée d'amour qui est venue se mettre dans mon cœur fidèle que nulle autre pensée n'y peut plus trouver place. Et aucune ne m'est plus agréable et plaisante, car je vis bien pourtant, alors que les soucis me tuent et fin amour m'allègre mon martyr. Folguet de Marseille, grand troubadour, devant ses collègues, les intendants, participe au débat poétique de son temps avec, il faut bien le reconnaître, une grande maestria, tant dans les mots que dans les thèmes de l'amour courtois, du grand chant d'amour, que dans les mélodies qui sont particulièrement élaborées. Folguet de Marseille participe donc au débat poétique et échange avec nombre de troubadours, notamment avec le troubadour Raymond de Miraval, avec lequel il va échanger une tenso. On peut imaginer qu'avec Raymond de Miraval, qui était engagé aux côtés du comte de Toulouse et qui appelait dans l'une de ses chansons le roi Pierre d'Aragon à venir apporter son aide au comte, il n'a pas évoqué avec Folguet de Marseille la situation politique du moment. D'autant que Folguet de Marseille était en train de changer de camp. Et petit à petit, voilà que ce grand troubadour, aux chansons très élaborées, tant sur le plan des mots que sur le plan des mélodies, eh bien, ce grand troubadour va finir par s'orienter vers le mépris d'amour, au point de souhaiter devenir désamoureux. 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Bien que je me sois tardivement orienté pareillement à celui qui, après avoir tout perdu, jure de ne plus jouer à la bonne aventure, je dois tenir pour un grand bonheur de m'être aperçu de la grande fausseté de l'amour à mon égard. Par belle apparence, il m'a tenu en vaine attente plus de 10 ans, à l'instar d'un mauvais débiteur qui promet toujours mais qui ne paie rien. Jamais amour a tal torte num menera, seu ja pugues tornar desamorus. Jamais amour ne me mènera à une telle injustice si je pouvais devenir désamoureux. C'est ainsi que le deuxième personnage se profile derrière le troubadour. De cette situation témoignera également le moine de Montedon dans sa Canso Sirventes, la galerie de portraits dont Folguet de Marseille est le 12e. Et le 12e sera Folguet de Marseille, us mercia d'airez, qui a fait une folle sagramen, quand duret que chansou nous fait, et en se disant qu'il faut pervet, qu'est-ce perduret sous les siennes. Et le 12e sera Folguet de Marseille, un petit marchand qui a fait un sot serment quand il jura qu'il ne ferait pas de chansons, et l'on dit au contraire qu'il est arrivé maintes fois qu'il s'est parjuré sciemment. Ce que ne savait pas le moine de Montedon, c'est que Folguet de Marseille serait élu évêque inquisiteur de Toulouse et participerait largement à l'Inquisition. Nous écoutons la chanson Mout y fets grand pecat amour, quand li plaque qu'est-ce mesé s'aimé, car mercé nous y a duis abse, abque sa douces ma douleur, qu'amour sper son nom el desmen, et tes désamour plein d'amène.
Amour a commis un grand péché quand il lui plut de se mettre en moi, car il n'amena pas avec lui pitié pour que ma douleur s'adoucit. Amour perd par conséquent son nom et le renie, et il est certainement désamour. Puisque pitié n'y peut apporter son secours, c'est pourquoi ce lui serait honneur et mérite à lui qui veut vaincre toute chose si Mercé le vainquait une fois. »

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Et j'étais minot au début de l'été à La Ciotat. On ne parlait que de ça. C'était l'événement fantasmirifique de l'année. Elles allaient arriver pour un séjour de linguistique. Les familles d'accueil les attendaient sur la place, mais surtout un moulon de jeunes ciotadins qui faisaient les marioles et jouaient des épaules pour être en vue au premier rang. Ils s'étaient préparés toute l'année. Séance de bronzage à la plage, cassage de tirelire pour s'acheter des habits neufs, sculptage du corps chez Myrto. Ils s'imaginaient parader sur le vieux port, l'une d'entre elles accrochée au bras, yeux dans les yeux,

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